0: formation. Mademoiselle, vous pouvez vous présenter, s'il vous plaît.
1: Merci. Je m'appelle Amanda. Merci.
2: Bonjour tout le monde, je suis Mondel.
3: Je suis Eric. Je viens de Chine.

0: parle de futurs projets, donc là, du coup, on a maintenant plusieurs contacts à Shanghai.
1: Oui.
2: Ouais, il est à l'extérieur.
1: Ah, oh, 今天加班，刚下班，正准备回家呢。
2: 这么辛苦呢？那，那你赶紧快回去休息吧。
3: 明天我能休息，我们打视频。
2: 嗯。

Déterminer le type d'exposition. S'agit-il d'une exposition d'artistes solo ou s'agit-il d'une exposition qui répond au thème d'un événement? Par exemple, une exposition d'art scientifique et technologique, une exposition d'art des nouveaux médias, etc. Déterminer spécifiquement en fonction de

Monsieur Martin, enchanté de faire votre connaissance. Enchanté, mademoiselle. Vous les portons pas les. Merci. Cigarette? Merci. Je n'en fume pas. Un tassi de thé? Volontiers. J'adore elle. Les divertes. Hertes.On va pas, on va une...

0: Et moi qui pensais que tous les Chinois étaient bons en mathématiques.
1: C'est de ma faute. Je vais tout de suite corriger.
0: Mais on doit signer ce contrat maintenant. Il y a des erreurs dans le contenu. Il paraît que tu fais des heures supplémentaires tous les jours. Mais tu fais quoi par passer des appels longue distance, hein?
2: Monsieur William, Eric fait partie de mon équipe. Il est sous ma responsabilité. Le contrat sera définitivement signé à temps. Vous avez ma parole. Eric, you are in my team, and this is my responsibility. You will not be handed a second way out. I know you're working very hard, but don't let that getting in the way of your job. Right?
3: All right. Thank you.

Vous savez, c'est vraiment très très important qu'on soit dans les temps. Occuper des clauses du contrat. Si ça ne vous pas soulever, c'est une catastrophe.

0: sorry. This is Naomi, my team leader. My girlfriend, Rosie.
1: Hello. Hi. Very pleased to meet you.
2: Nice to meet you.
3: Okay. I'm setting you free and see you tomorrow.
0: Okay.
1: Bye-bye.
2: Bye.
0: Oh, wait. Je vous envoie le nouveau contrat ce soir. Ma petite amie est venue à l'improviste, c'est un peu compliqué.
1: D'accord, ne vous en faites pas. S'il y a le moindre souci, vous m'appelez, d'accord ?
3: À demain.
1: Bye bye.
2: Bye.
0: Bye.

0: 你学好了吗？白酒炖青口。
1: 嗯。
0: 这个时间太长了，我们时间来不及，吃个简单点的好不好？三明治。
2: S'il vous plaît. Un fromage chèvre, c'est là donc.
1: Oui, monsieur.
2: Merci. Est-ce qu'elle te plaît cette photo?
1: Magnifique.
2: Très jolie. Can you help me take a photo?
0: Oui, bien sûr.
2: Thank you.

0: 你在这等我一会儿，坐一会儿吧。
1: Nomi, venez ici. Hey, tout le monde, venez par ici. Aujourd'hui est un jour très spécial et je voudrais partager quelque chose avec vous. Tout d'abord, ce mois-ci, nous avons finalement terminé le projet avec la ville et les artistes pour lequel nous avons travaillé ces 6 derniers mois. Et ce projet a reçu un très bon retour en provenance

0: 特别培养的是特别开放培养
1: 把你当成了你就 OK 哎
2: 你是也是特别好的是
0: Bonjour monsieur, qu'est-ce que vous voulez?
2: Bonjour monsieur, je voudrais acheter 3 petits pains.
0: Ok, bien sûr, avec plaisir.
2: Merci. Bonjour.
0: Bonjour.
2: Une baguette s'il vous plaît?
0: Bien sûr. Quelque chose d'autre monsieur?
2: Un camembert?
0: Bien sûr. Vous voulez du caviar?
2: Oui. Merci.
0: Bien sûr.Avec plaisir, monsieur.
3: 别买玉子酱了，太贵了。
4: 没事，今天晚上比较好补偿。
0: 你好，老莫呢？
5: 喂。不行，我今天晚上有事儿。那好吧，不过我得带我女朋友一块儿去。好。
6: 别紧张，我们酒会很轻松的。
3: 你妈经常让你来参加她公司聚会。
6: 啊，她认识很多时尚圈和商圈的人。有些人对艺术品还有文化活动都很感兴趣。
2: Eric,
6: hey.
2: Je suis Chris, le petit ami de Jessica. D'ailleurs, elle ne va pas tarder à arriver. Qu'est-ce que vous buvez? Champagne, vin rouge?
6: Champagne?
3: Yeah, champagne.
2: Garçon, s'il vous plaît.
6: Chris, this is my girlfriend, Rosie.
2: Ah, d'accord. Enchanté.
3: Enchanté.
2: Cheers. Cheers.Je vais aller chercher ta mère. Hey! Ça va? Hey! Allez, tout se passe bien.
4: Chris, je suis mon mari. Namorien.
7: Tout va bien se passer.
4: 这是我妈妈，
3: 欢迎
4: Rosie， 我女朋友黄一梅，之前跟你提过
3: 啊。你好，你好，阿姨你好，露露也来了，等一会儿过去跟她打个招呼。
4: 好，
3: 随意，谢谢。入门什么呀？